0: Squadron 5, Squadron 0. Canada, Squadron 5, Papa Noël, bonsoir. Vous pouvez connecter sur l'été avec Montréal. Charlie, Louis, du Fort Vivant.
1: Merci, Rosa.
0: Number 20 Romeo Avila Shop, Mr. Wolfman.

0: Sì, alla Vittoria.
1: Poi sentiamo di giù di qui.
0: Eh bien, même 10 août avant vous, enfin, environ 3 août, hein, si vous êtes. Pour besoin, pour ça, seriez-vous capable de votre poids à l'hiver?
1: Non, on n'est pas. On peut pas monter sur le bureau pour l'instant. Eh
0: bien, je vais vous
1: donner une petite réserviste de l'Est de Void.
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6: Good morning, I'm from San Francisco. I'm from San Francisco. Voudrais un déviation cause météo jusqu'à 20 nautiques gauche.
2: Après, on passe par cette la déviation à gauche est à trouver lorsque ça passe sur le bateau de la
6: ville. Nautique gauche, quand on est capable, vers Oyster France, 137 en gauche.

0: été à l'un de vite la déviation à droite est approuvée lorsque capable de contrôler les à vue et à vue.
1: Effectivement, une 8 tours autorisée dégagement sur la droite et on va faire là, par contre, effectivement, une 8 tours.
2: Allez.

0: vous avez perdu un grippe en l'air. Point 2-8-2, on vous écoute.
1: Oui, on avait du trafic à votre gauche, là, on posait une déviation vers la droite. Est-ce que ça vous convient, selon ce que vous voyez sur la météo?
0: Vous pouvez appuyer pour péter un 8-2?
1: Oui, on a suggéré vers la droite en raison du trafic à votre gauche. Je vais juste vous m'assurer que la déviation à droite était correcte pour vous.
0: C'est correct pour nous, c'est un 8-2.

0: Ouais, c'est Terrain Lugut.
1: C'est Terrain Lugut, allez-y.
0: On est prêt à reprendre la route sur Agouti.
1: C'est Terrain Lugut, de ce que je disais, présente position direct Agouti.
0: De la présente position direct sur Agouti, c'est Terrain Lugut.
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2: Montréal, Air France 2-3, Golf Jour, bonsoir. Le niveau 350 en route sur Pelé.
0: Air France 2-3, Golf Jour, fondamental, bonsoir. Si vous voulez connecter ce BDC avec Montréal, l'adresse Charlie Zulu, uniforme Lima.
2: Alors, connecte Charlie Zulu, uniforme Lima, Air France 2-3, Golf. Merci.
0: Salut.

0: 5-9 novembre, Lourdes, avec vous, niveau 3, 7-0.
1: Attends, 5-9 novembre, Lourdes, Centre Montréal, bonsoir. Si vous déconnectez, c'est bien aussi avec Montréal, l'adresse Charlie, Lou, Informe, Lima.
0: Et on fait ça de suite, hein, pour 5-9 novembre, Lourdes.
1: Place.
0: Montréal, Air France 2, 3 Golf Lourdes, bonsoir, le 350 sur Pelé.
1: Air France 2, 3 Golf Lourdes, Centre Montréal, bonsoir.
0: Montreal Delta 56 Heavy is direct to booty.
1: Delta 56, roger.

0: Alexandre de Morel, Air France 069, Lourdes, bonsoir, niveau 390 sur Hollande.
1: Air France 069, bonsoir.

0: Central, bonsoir, nous sommes 453, c'est votre 503, c'est le nom.
1: Comes a 453 Super, Moyen, Roger.

0: Montréal, bonjour Québec, 1-0 Monévac, niveau de vol 1-8-5 pour 2-2.
1: Excuse Monévac, prends-moi, bonjour Montréal, niveau de vol 3-4-0.
0: Niveau de vol 3-4-0 Québec, 1-0 Monévac.
1: Excuse Monévac, roger, contactez-vous de Montréal, 1-2-7-8-7, au revoir.
0: 1-2-7-8-7, au revoir Québec, 1-0 Monévac.

0: 5 déviations est approuvée et lorsque capable, c'est l'hydrique du Melzi, on route.
1: Déviation approuvée par la droite et on vous rappelle clair de la météo, on vous reprend notre journée d'hier, France 0159.

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1: Bienvenue à 0867, Michel Sonne, bonjour.
0: Bonjour.
1: Bonjour, de fait, vous avez terminé le TV.

Delhi. Ça a fait, je dirais, encore une vingtaine de nautiques à ce cap avant de resserrer. Okay.

0: mais Claire Voisin, on peut faire une directe, c'est quel le WhatsApp?
1: Melty.
0: Melty direct à 3h25, merci.

0: 0025. Saisi. On a besoin d'une autre déviation par la gauche du 400 nautiques, s'il vous plaît, pour éviter une cellule à 80 nautiques devant.
1: Bonjour de 5 Roger, il est approuvé, est-ce qu'il est capable de rester en route avisée? En 025, aviation approuvée, lorsque capable, direct maintenu, en route et appuyé.
0: Déviation approuvée et quand capable sur Maintenir France 025.

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1: Air Canada 317, Montreal Center, good morning.
0: Montreal Delta 161, flight level 400.
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2: Air France
1: 020
2: lourd,
1: on est niveau de vol 340. Air France
0: 020 lourd au centre de Montréal, bonjour. Air France 020, on est preneur du niveau de vol 350 quand disponible.
1: Air France 020, preneur est capable de niveau de vol 360.
0: Air France bye. Air France 020, on sera capable niveau de vol 360 à

0: piste 8-4 Echo, bonjour, le niveau 340.
1: La France 8-4 Echo, lourd, au centre de Montréal, bonjour.

0: Sector 2, c'est Francis Delta 1 qui vient juste de sortir. Vous êtes présentement dans la zone segment pour encore un autre 5 minutes et puis des orages après 15 qui ont été observés avec les forces sur le poste 3-4.
1: Oui, je vous confirme qu'on les observe ici, on peut parler de ça.

0: bonjour, il est 732, palier 30, pardon, 310, il est parti.
1: Il est 732, à Montréal, bonjour, et je m'assure que c'est pas

0: Inuit est septembre, je suis parti à 15h de la nuit.
1: Contre très copié, Inuit septembre.
0: Inuit septembre à 2, donc voilà, on est maintenant pour la grande à 1600, vent 210 à 10, visibilité 4000. Faible averse de pluie, brûle, 100 pieds de ciel, la fond 3100 pieds fragmentés, 5700 pieds d'hiver, température 1, point posé 1, 5, altimètre 2977. Les conditions de piste, c'est un tour 3-1, de fait, c'est 5-5-5, et c'est 100%. Oui, on va faire de la piste, ça va être à 1,5.
1: Merci, Inuit septembre. 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

0: Oui, c'est
1: ça, pour plusieurs, en fait, qui viennent
0: à Montréal,
1: un choix de faire un passage. Pour le 1, pour plus loin, il doit être

bonjour, un France 136 tours au niveau sur Pirata Amérique. France 136 tours.

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2: Bonjour Air Canada, toujours avec vous, niveau 350, lance déjà continuelle.
1: Air Canada 6, lourd, centre de Montréal, bonjour. C'est le premier rapport, j'ai aucun autre plainte en avant de cette position. Par contre, près de l'intersection Ulamo, j'ai le signet Golf 1. Vous allez passer quand même à l'ouest de la zone rapportée dans le signet, mais par contre, si vous avez besoin de lier, laissez-moi savoir. Les sommets sont rapportés jusqu'à niveau de Golf 3-4.
2: On vous avise à Canada.

0: 1-8-7-0-1, par appel sur ma fréquence 1-3-3-9-0-2.
1: Avez-vous sur le 3-3-0-2, 8-7-0-1?
0: 1-8-7-0-1. Jet 670, contact Montreal Center, 127.87. 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

0: doit 701, appelez la fin de Montréal sur 127 plus 7 pour voir.
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0: Royal Air France 088, bonjour, 5380. Alors, on va essayer de faire un bonjour. Take 3-0, Monsieur Tanner. Good afternoon.

0: Hunter, bonjour, Jedi 301, c'est votre porte civile.
1: Jedi 301,
2: c'est Roger.
1: Bon, là, c'est 2-3, ça dit 3-4-0. Il y a une
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0: Charles, Air France 26 Lourd, bonjour au 360.
1: 360 26 Lourd, ça me revient, bonsoir.
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